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0: Chers auditeurs, bienvenue dans le premier épisode de votre émission mensuelle Tarif réduit. Moi, c'est Luna, et exceptionnellement, c'est Manolo qui est avec moi à la régie. Dès la prochaine émission, on accueillera Christine. Ensemble, nous avons créé le collectif Tarif réduit, dans l'objectif de porter des projets pour la démocratisation de l'art contemporain auprès du public étudiant. Et on est très heureuse de vous avoir parmi nous pour l'inauguration de notre émission. Aujourd'hui, nous accueillons Céline Caillot, chargée des expositions à la Super Galerie, espace artistique mobile du Crous Pays de la Loire. Ensemble, nous allons nous demander si la présence d'art dans l'espace public suffit pour qu'il soit accessible. Bonjour Céline.
1: Bonjour, merci de me recevoir.
0: Céline, tu accompagnes des étudiants et étudiantes artistes des Pays de la Loire en leur proposant de montrer leur production plastique dans des contextes inédits. Que ce soit au miroir d'eau, au cours Saint-Pierre ou encore à côté du Jardin des Plantes, la Super Galerie nous donne rendez-vous aux quatre coins de la ville de Nantes. Espace d'exposition roulant, il nous permet de découvrir les œuvres de jeunes artistes à travers un genre de cube en plexiglas de 4 mètres carrés, sans avoir besoin de passer la porte d'un musée ou d'une galerie d'art. Céline, tu as exercé en tant que médiatrice culturelle au FRAC Pays de la Loire, au Voyage à Nantes, mais également au sein du service des publics du MUMO, un musée mobile qui vise à rendre l'art contemporain accessible à celles qui en sont éloignées. Tu as eu plusieurs expériences en médiation. Comment est-ce que tu envisages cet aspect pour un espace aussi particulier que la Super Galerie ?
1: Effectivement, oui, j'ai pu faire réaliser beaucoup de médiations très différentes avec des publics très différents. Pour ce qui est de la Super Galerie en elle-même, pour moi, la démarche de médiation, elle commence un peu dès l'objet en lui-même, puisque c'est un espace qui s'impose à la vue des passants. C'est présenté, certes, dans une vitrine qui est nommée galerie, mais du coup, ça reste déjà le premier support entre le visiteur et la création de l'artiste. Donc cette médiation, elle est déjà établie par le fait que là, il n'y a pas de démarche du public de rentrer dans un lieu, mais d'y être directement confronté. Voilà, il y en a, ils vont jeter un simple coup d'œil, d'autres personnes vont faire de longs arrêts et pouvoir un peu aussi profiter de cet espace en fonction de ce que la personne est en train de faire. Mais je dirais que la médiation sur la Super Galerie en tant que telle, c'est du coup beaucoup le texte d'exposition. C'est un enjeu un peu fondamental à la Super Galerie, puisque le texte doit être accessible à toutes et à tous, puisqu'il est effectivement à lire comme ça autour de l'espace d'exposition. Je rêverais d'avoir une équipe de médiatrices en permanence à la Super Galerie, mais pour moi-même avoir fait déjà pas mal de médiations volantes dans l'espace public, je sais qu'il faut quand même beaucoup de moyens pour assurer la sécurité et le confort des équipes. Et ce n'est pas forcément quelque chose pour l'instant de faisable en termes de moyens humains. Mais par contre, ça nous est déjà arrivé de faire venir la station médiation, par exemple, qui est un organisme qui permet de former des jeunes à cette question de la médiation. Et donc ça, par exemple, dans le cadre de la Biennale du Wave, on avait pu faire appel à eux. Et donc, il y avait toute une équipe qui était vraiment présente autour de la galerie. Et c'était très intéressant, effectivement, d'être confronté à toutes sortes de publics qui étaient de passage. Et puis après, vraiment sur cet aspect, vraiment en lien direct avec le public sur des visites, je peux réaliser des visites de groupe sur demande. Ça m'est déjà arrivé plusieurs fois. Bien évidemment, c'est quelque chose que j'aime toujours autant. Ce serait un rêve de pouvoir en faire plus sur ces médiations vraiment en lien avec le public directement. Mais sinon, effectivement, pour moi, la médiation, elle est vraiment d'abord liée à l'outil en lui-même.
0: Donc je rebondis sur ce que tu viens de dire. Est-ce que le fait de croiser une œuvre dans son quotidien peut suffire à créer une rencontre avec l'art ?
1: Alors déjà, c'est c'est une question presque philosophique, c'est assez large. Je dirais oui et non. Je dirais oui, dans le sens où, comme là, effectivement, il y a une confrontation directe, il n'y a pas de choix d'être en lien avec les œuvres. Il y a du coup ce qu'on appelle une rencontre. Donc pour moi, effectivement, c'est essentiel. Plus on va rencontrer, que ce soit dans plein d'autres domaines, plus on va être proche de certaines choses, plus on va s'y accoutumer, on va pouvoir s'y intéresser. Et en même temps, je dirais non, parce que finalement, je vois un peu ça comme une rencontre humaine, c'est-à-dire c'est important de rencontrer quelqu'un, mais il faut souvent plus de temps pour approfondir et comprendre ce que l'autre peut nous apporter. Donc je dirais que ça peut suffire à déjà être dans une envie, dans une réflexion, pousser les gens à aller plus voir des œuvres d'art. Mais je dirais qu'en même temps, voilà, il faut poursuivre ce travail. Et donc pour ça, il faut déjà voilà, avoir l'audace aussi parfois de poser des questions directement aux artistes, prendre le temps de décrypter, de lire les textes ou tout autre document autour de la médiation. Et je pense que c'est essentiel en tout cas d'en avoir dans l'espace public. Pour moi, c'est même pas une question.
0: Et justement, tu l'as évoqué brièvement, comment est-ce que tu perçois la réaction des personnes qui ne sont ni artistes ni professionnels de la culture face à la supergalerie? Tu l'as évoqué, mais est-ce qu'elles s'arrêtent, elles prennent le temps, est-ce qu'elles posent des questions, est-ce qu'elles comprennent immédiatement ce qu'elles regardent?
1: Alors, effectivement, souvent, la manière dont on peut procéder, même humainement, quand déjà on commence à voir quelque chose qu'on ne connaît pas, il y a souvent de la surprise, des interrogations. Parfois, il y a aussi des publics qui vont directement donner leur avis ou leurs interprétations. Donc, en général, moi, j'essaie toujours de prendre les choses telles qu'elles me sont dites, sans jugement. Et aussi, la plupart du temps, en fait, je me permets de raconter aussi tout ça à l'artiste. Parce que je pense que c'est important qu'il puisse prendre conscience du regard des autres publics sur son travail, puisque souvent, voilà, déjà, l'artiste s'interroge lui-même sur ce qu'il est en train de produire, mais du coup, le regard des autres vient forcément nourrir cette recherche-là. Après, il y a aussi parfois des gens qui vont partir beaucoup plus loin que ce qu'ils ont vu et parler de choses très personnelles. Donc là, il y a un côté plus conversation sociale, voilà, on raconte un peu qui on est, ce qu'on fait. Donc là, il y a aussi, je me dis, peut-être une dimension plus large que ça du projet. Finalement, ça devient un peu émotionnel. Mais je dirais que la plupart du temps, la personne va faire une référence avec quelque chose qu'elle connaît. Et cette référence va être un point de départ de discussion. Parfois, il y a des discussions qui prennent 2 minutes, et puis d'autres qui peuvent prendre des heures, et sur lesquelles, voilà, c'est super, on va aller encore plus loin que ce que l'artiste a voulu imaginer. Et moi, c'est pour ça que j'aime beaucoup, en tout cas, écouter ce que le public a à dire. Ça m'arrive parfois, en fait, d'aller dans l'espace public et de juste regarder ou écouter les gens autour de la supergalerie, parfois sans intervenir, pour aussi un peu récolter cette parole, pour que l'artiste soit au courant.
0: La présence d'art dans l'espace public à Nantes n'est évidemment pas nouvelle. Dès la deuxième moitié du XXe siècle, on y retrouve plusieurs œuvres innovantes de François Morlaix. Depuis 2011, avec les différentes éditions du Voyage à Nantes, on découvre également chaque été des œuvres éphémères disséminées dans la ville. Pourtant, la présence de l'art dans l'espace public suscite régulièrement des critiques, notamment de la part du conseiller municipal Chombard de Love. Les œuvres sont jugées incompréhensibles ou peu intéressantes, on dit que l'argent public a été mal dépensé. Malgré le fait que ces œuvres soient davantage exposées à la critique, elles sont rarement vandalisées. Comment est-ce que tu expliques que la supergalerie soit quant à elle la cible d'attaques successives, et comment est-ce que tu réagis, comment est-ce que tu gères ces situations ?
1: Et du coup, pour rebondir sur ce que tu viens de dire, par exemple, par rapport au voyage à Nantes, pour y avoir fait 3 éditions, 3 étés en tant que médiatrice, si j'ai vu de nombreuses attaques, et même j'ai assisté au vol d'une partie d'une œuvre, donc ça c'est un souvenir particulier pour moi. Je dirais plusieurs choses. Alors, est-ce que c'est difficile à gérer ? Oui, c'est difficile à gérer tout simplement parce que souvent, en fait, les vandales s'attaquent au plexiglas, donc vraiment à la vitrine en tant que telle, et ça c'est du coup très coûteux parce que en fait il faut pouvoir tout démonter, tout refaire, le matériau aussi plexiglas coûte assez cher, et c'est compliqué de trouver une entreprise qui est en accord pour faire le chantier dans les timings prévus. Et là, par exemple, au cours Cambronne, il y a eu du coup 2 soirs de suite la même personne qui a utilisé je ne sais quel produit sur les plexis, mais en tout cas là il a fallu changer la totalité. Donc ça a un coût très important, ça peut affecter un peu la suite des projets, dans le sens où finalement il y a peut-être des choses, des projets partenariels que je ne vais pas faire à cause de cette enveloppe dépensée. Mais c'est surtout qu'on a dû reporter l'exposition d'été qui était prévue pour l'artiste Étienne Vovos. Et donc c'est un peu une déception. Déjà, il faut que je puisse reporter son projet, puisqu'il y a quand même un engagement derrière d'un an de travail. En fait, ce qui est très difficile à comprendre, c'est qu'une petite rayure, en fait, pour moi, c'est une, une vraie charge sur comment on fait pour la restaurer. Et puis, faut toujours bien que je m'entoure des bons professionnels, sachant que c'est un projet très particulier aussi. Donc, c'est pas forcément toujours simple de trouver les personnes ressources. Après, l'outil, il est dans l'espace public en autonomie. Donc, c'est aussi quelque chose qu'on accepte. On sait très bien que ça va, que ça arrive. Il y a des choses qui sont effaçables. Il y a des choses qui ne sont pas forcément aussi des attaques violentes. Là, ça a été le cas il n'y a pas longtemps, où vraiment les mots étaient durs. Donc, on sent quand même que le climat se tend à Nantes. Enfin, moi, je le vois depuis 2019. Ça fait 7 ans que je m'occupe de ces projets d'expo. On est à plus de la 50e expo. Je vois en fait effectivement que c'est de plus en plus récurrent, ou en tout cas, je dirais de plus en plus violent sur ce qui a pu être dit ou écrit sur la Super Galerie. Après, voilà, cette logique, on l'accepte, mais j'aimerais que parfois ceux qui dégradent aient conscience qu'en fait, à travers cet outil, on défend la liberté d'expression, le droit aux artistes, et que déjà, en fait, c'est précaire et que c'est important de pas abîmer ces enjeux-là qu'on porte, quoi.
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0: voit donc que rendre l'art physiquement accessible ne signifie pas forcément qu'il est immédiatement compris, accepté ou approprié par les personnes qui le rencontrent. Mais la supergalerie agit aussi sur une autre forme d'accessibilité, celle du monde professionnel pour les jeunes artistes. Elle permet de diffuser la création en plein cœur de la ville et participe à offrir un espace de visibilité entre le contexte étudiant et la vie professionnelle. On sait que l'entrée dans le monde du travail est particulièrement difficile pour les artistes auteuristes. Beaucoup doivent avoir un job alimentaire pour vivre, tout en finançant leur atelier, leur matériel et leur pratique artistique. Et pour trouver des opportunités, il faut régulièrement répondre à des appels à projets, candidater à des résidences, des bourses ou des prix pour espérer vivre de son art. Céline, qu'est-ce qu'une exposition à la Supergalerie apporte à un jeune artiste ? Comment est-ce que toi, tu accompagnes professionnellement ces artistes en devenir ?
1: Alors, la Supergalerie, elle a été pensée vraiment comme un tremplin entre la vie étudiante et la professionnalisation, dans le sens où c'est un premier endroit en fait, pour faire ses armes, pour essayer de réaliser un projet complet et effectivement de pouvoir le présenter au public. Alors, les artistes du coup, que je rencontre sont souvent quand même ravis d'intégrer le projet puisque du coup ils font partie d'une programmation plus largement depuis que la Supergalerie existe. Ils sont aussi, je pense, ravis d'avoir cet accompagnement pour une première ou des fois deuxième exposition parce que du coup il y a vraiment dans l'accompagnement, enfin dans les enjeux que moi je mène, une idée de professionnalisation, donc de vraiment faire comme si on était dans un espace totalement professionnel avec les mêmes règles, mais en même temps de garder cette souplesse dans un espace un peu cocon pour pouvoir aussi faire des erreurs et pas se retrouver en défaut, pouvoir expérimenter. En fait, moi, je vois cet aspect-là. Enfin, en tout cas, c'est comme ça que moi, je l'aborde au sein de la Supergalerie. Moi, je suis quand même très fière de toutes les rencontres de ces artistes que j'ai pu faire. Je vois aussi à quel point il y en a qui développent maintenant des projets de plus en plus professionnels, sur ceux qui ont réussi à avoir leurs ateliers. Il y a eu aussi certains qui ont pu avoir une forte reconnaissance, par exemple en étant prix des arts visuels. Donc je vois aussi que tous ceux qui ont fait la démarche de vouloir exposer à la Supergalerie, dans cet élan de motivation finalement, réussissent quand même pour la grande majorité à continuer leur projet. Effectivement, je sais que la plupart aussi restent un peu précaires et enchaînent d'autres travaux à côté. Ça reste la réalité de terrain. Mais en tout cas, nous, au sein de la Supergalerie, là, par exemple, il y a eu un reconditionnement de la bourse d'exposition qui est attribuée. Alors, ce n'est pas énorme, mais au lieu de 250, maintenant, ils ont 350 € de budget pour cette première exposition. Alors, que ce soit un artiste en solo ou un collectif, ça, pour le coup, malheureusement, ça reste une règle. Mais c'est déjà un tout petit bénéfice dans ce projet-là. Et puis, la Supergalerie, vraiment, en tant que telle, a une reconnaissance dans le sens où, au sein des arts visuels de Nantes, elle est reconnue comme un maillon de la chaîne et non pas comme un aspect étudiant. Je veux dire, les artistes sont considérés vraiment en tant qu'artistes. Et je pense que cette résonance-là aussi, elle est importante pour les artistes qui exposent à l'intérieur de la Supergalerie. Tout comme c'est essentiel pour eux de se confronter à un public directement dans les premières années d'exposition. Mais en tout cas, moi, sur vraiment comment j'accompagne, je vois ça comme une co-construction. C'est-à-dire que chacun a son rôle. Moi, je suis présente sur toutes les phases dont l'artiste a besoin, mais surtout tout ce qui va être réflexion en amont sur le travail, l'accompagnement à la régie, à la scéno, à l'écriture du texte aussi. Ensuite, je vais m'occuper aussi des aspects plus techniques comme trouver l'emplacement, enfin en tout cas faire remplir tous les documents liés à la réglementation ainsi que tout ce qui va être convention d'artiste, etc. Mais moi, pour moi, je leur laisse cette part de liberté d'imaginer le projet qui serait dans leur actualité. J'essaye de vraiment comprendre, bien évidemment, il y a des choses sur lesquelles je ne peux ne pas être d'accord, donc on va négocier, par exemple, sur certains aspects. Je sais qu'il y en a qui, par exemple, voudraient utiliser la nudité, mais moi, je sais aussi qu'il y a des réglementations en ville sur des choses qui sont possibles ou non. Donc, en fait, je suis là en fait, pour que le projet se passe bien, donc pour mettre en garde sur ce qui est possible, pas possible. Et puis, j'insiste beaucoup, comme je le disais tout à l'heure, sur cette intention du texte qui doit être accessible à tous. Donc, en fait, je vois cet accompagnement comme... Enfin, parfois, en fait, je deviens un agent, parfois je suis une galeriste, parfois je suis une amie, parfois je suis une confidente. Enfin, l'idée, c'est aussi de m'adapter un peu à la personne avec qui je travaille. Ça, je trouve ça assez important qu'on puisse travailler ensemble, puisque c'est souvent voilà, plusieurs mois ou parfois une année d'accompagnement.
0: On pourrait donc dire que la Super Galerie essaye de rendre accessible deux choses, l'art contemporain pour les publics et le monde professionnel de l'art pour les jeunes artistes. Est-ce que tu vois un lien entre ces deux dimensions ? Est-ce que le fait d'exposer dans l'espace public, d'être confronté à ce regard, change aussi la manière dont les artistes pensent leur propre pratique pour l'adapter au public ?
1: Bah justement, en fait, je pense que c'est le cœur du projet dans la Super Galerie. C'est de se dire, allez, j'ose prendre les devants et un jour, j'expose devant un public. Finalement, souvent, ça conduit à un petit stress, mais un petit stress assez positif. Enfin, c'est une manière aussi un peu... pour la personne vraiment d'assumer son travail, de se sentir légitime. Donc je pense que c'est vraiment une action très symbolique comme ça de je me mets en jeu, je tente, j'essaye, j'arrive à créer quelque chose de fini. Je dirais que c'est souvent un peu un petit déclic aussi pour certains pour s'autonomiser et puis se dire voilà, je suis légitime à me professionnaliser. C'est déjà arrivé aussi pour des artistes que j'ai pu accompagner qui ne venaient pas du tout de cursus artistique. Hein. C'était des étudiants dans d'autres filières, hein, philo, histoire, mathématiques. Mais ça leur a permis aussi voilà, de se sentir affirmés. Donc je pense que c'est quand même un enjeu vraiment fondamental de la galerie. Et puis c'est surtout que voilà, j'ai une grande majorité d'étudiants artistes qui viennent de l'École des Beaux-Arts. Et je trouve que c'est bien qu'il y ait cette confrontation avec le public, parce que du coup, dans cette formation, il y a aussi voilà, souvent un peu un entre-soi, hein, ce qui est normal entre les artistes, les professeurs, tout le monde reste dans son milieu, et de se confronter vraiment à cette question du public, ça me semble essentiel, et je pense que c'est même un peu un moteur un peu pour ensuite se déployer, que ce soit d'ailleurs dans ce domaine artistique comme dans tous les autres, en fait. C'est toutes les œuvres qui sont créées, cinéma, musique. Enfin, l'idée, c'est quand même d'avoir quelque chose qui devient un réceptacle. Et donc, le public est là pour s'en emparer. Je pense que c'est vraiment essentiel, ouais.
0: Comme on l'a mentionné plus tôt, tu t'occupes de la programmation de la galerie. J'imagine qu'il y a des pratiques artistiques auxquelles tu es plus sensible. Et comment est-ce que tu construis la programmation ?
1: Du coup, c'est assez simple pour la programmation. Donc, je reçois des mails ou parfois je fais des rencontres vernissages, mais dans tous les cas, ça finit toujours par un mail. La personne m'envoie voilà, des informations un peu sur son travail et sur ses motivations. Et après, j'organise en fonction de la période de l'année des rendez-vous individuels où là, je vais vérifier que les attentes de l'artiste du collectif sont réalisables, envisageables. Et ensuite, je vois en fonction de l'entretien, en fait, si je me sens ou pas la capacité d'accompagner là où les personnes. En général, voilà, il n'y a pas forcément de soucis là-dessus, mais moi, je passe pas du tout par la question de l'appel à projet. Alors, c'est un choix. Je sais que parfois, il y en a qui le demandent, parce qu'en fait, ça permet un cadre et une structuration. Mais pour moi, en fait, de recevoir des dossiers, c'est très déshumanisant. Et voilà, comme c'est un travail au long cours, moi j'ai besoin que ce soit vraiment d'abord une rencontre. Et puis en plus, ça me permet aussi voilà, de vraiment parler avec l'artiste de son travail, de voir où est-ce qu'il en est. Je pense que, enfin en tout cas moi c'est comme ça que je le vois, je ne me souhaite pas de passer par cette question d'appel à projet. Et après, voilà, vraiment pour construire cette programmation, ça se fait bien évidemment autour d'un calendrier, avec l'ambition d'avoir quand même...

0: sur des sujets récurrents, oui. Je constate un peu chaque année des médiums privilégiés. Par exemple, en ce moment, il y a un vrai retour lié à la céramique ou au dessin. Je vois aussi qu'il y a beaucoup plus d'engagement politique sur l'ensemble des sujets, hein, beaucoup de réflexions autour de sujets de société, du genre, de l'inclusion. Enfin, en tout cas, il y a une vraie politisation, je trouve, des projets. Et je remarque aussi qu'il y a vraiment une espèce de dichotomie sur la manière de représenter la réalité. Je trouve qu'il y a vraiment une partie qui va avoir une représentation de la réalité qui va être très crue, naturelle, avec des matières plutôt type organique, des médiums assez concrets, où là, voilà, on va raconter une réalité comme on l'a décrit. Et en même temps, il y a aussi cette manière de représenter le futur, la réalité en même temps, avec plein de procédés de modification, où la réalité est complètement distordue. Et je trouve ça très, très beau et très intéressant de voir à quel point il y a quand même un peu ces deux manières de représenter le monde. Je trouve que c'est assez philosophique aussi, un peu deux manières d'envisager le futur, sachant qu'on est quand même sur une génération qui a une vision quand même plus difficile de son avenir, ce qui est largement entendable. Mais je trouve ça assez beau, ces aspects aussi d'engagement de la part des artistes. Ouais.
1: Tu l'as dit, ça fait maintenant 7 ans que tu exerces à la Super Galerie. Quelles perspectives tu envisages, des évolutions ?
0: Alors, le projet de la Super Galerie, si on était un peu dans tous les possibles et les rêves, ce serait de la dupliquer, parce que je le rappelle, la Super Galerie, elle est sur le territoire de la région Pays de la Loire, donc il en faudrait au moins une à Angers, une au Mans, il en faudrait, voilà, faudrait démultiplier complètement ce projet. Malheureusement, c'est un vrai investissement de moyens humains, financiers, toujours la même chose, mais cette décision ne me revient pas. Après, l'avenir, très concrètement, quand j'y réfléchis, je sais que le fait qu'il faille quand même la réparer très souvent, hein, parce que bien évidemment, même si on a un garage, il y a les intempéries, le temps, et puis ça reste un espace mobile qui prend les chocs, etc. Il y a quand même beaucoup de remises aux normes. On fait toujours des petits chantiers chaque année. Je pense que ce qui serait idéal, c'est d'avoir une grosse enveloppe pour la refaire, encore mieux, parce que maintenant, je sais exactement ce qu'il faudrait faire et pas faire. Mais c'est vrai que moi, dans ma tête, l'avenir de la Super Galerie, je le verrais comme le pendant d'un espace en dur. Enfin, en fait, je pense qu'il faudrait avoir un espace plus construit pour pouvoir développer des projets sans... si on veut continuer en fait cette logique d'aider à la professionnalisation, comme par exemple il y a la galerie du Crous de Paris, hein, aussi. Mais moi j'aimerais que la Super Galerie existe, mais je veux dire, il faudrait peut-être qu'elle sorte un peu moins souvent, parce que là en fait 7 expos par an, c'est quand même beaucoup. Et il faut un budget d'entretien. Mais moi je lui souhaite de toutes les façons un très long avenir.
1: On lui souhaite aussi.
0: Merci.
1: Ce mois d'octobre, il y a deux expositions à la Super Galerie. Au début, celle de Luigi Ranieri et plus tard, celle de Violette Figuera. Est-ce que, pour conclure, tu peux nous dire un petit mot sur ces expositions ? Ou si tu as d'autres recommandations culturelles nantaises à partager avec nous, n'hésite pas.
0: D'accord. Du coup, alors là, effectivement, en ce moment, il y a l'exposition de Luigi Ranieri qui est... du coup, sur la terrasse du TU, puisqu'en ce moment même, c'est le Festival Fauve, donc au TU, qui est donc copartenaire avec nous, le service culturel du Crous, pour la réalisation de ce festival. Luigi Ranieri, lui, il a plutôt imaginé une exposition qui serait évolutive. Si jamais vous pouvez venir au vernissage le jeudi 8 octobre, il va imaginer plusieurs activations. En fait, son projet est comme... si je peux dire ça symboliquement, le projet d'un magicien qui viendrait ouvrir tour à tour des boîtes, sortir des choses, les cacher, les dissimuler. Et dans son projet qui s'appelle « La maison de tous, la peau de tous », il y a cette idée aussi qu'on peut tous évoluer, changer, modifier, se détourner, etc. Donc voilà, en tout cas, l'exposition est visible même le soir pendant les temps de spectacle du Festival Fauve. Et puis, donc, très prochainement... l'exposition de Violette Figueras qui va s'appeler L'étreinte, qui sera présentée sur le parvis du musée d'Aubray. C'est

0: une exposition qui va partir d'une œuvre de la collection du musée, une œuvre, enfin un tableau qui parle du coup de la notion de justice et paix, qui sera mis du coup par l'artiste en relation vraiment avec l'actualité en ce moment. Et sur ce tableau-là sont représentées deux allégories féminines. Et donc Violette va travailler autour de cette question de la représentation de ces femmes, de la visibilité aussi des relations entre femmes au sein voilà, de la société, mais plus largement, à partir de ce tableau, elle va venir travailler à présenter des œuvres qu'elle a pu réaliser avec différentes techniques. Mais il faut savoir que Violette travaille très bien le métal. Donc il y aura aussi voilà, une vraie confrontation entre les objets froids, métalliques, et puis plutôt les rapports un peu plus, je dirais, de sensualité entre les personnages qui seront représentés. Et puis pour finir, alors une recommandation culturelle. Il n'y a pas longtemps, effectivement, j'ai été voir une exposition à la Galerie du Rayon Vert. Je sais qu'elle est visible jusqu'au 11 octobre. L'exposition s'appelle « Ceux qui demeurent » d'Anne Chamberlain. J'ai trouvé que son travail de peinture, qui a l'air d'être assez nouveau, si j'ai compris, hein, pour l'artiste, est vraiment très prometteur et assez touchant. En tout cas, moi, j'ai passé un très bon moment dans cette exposition et je vous invite à la découvrir.
1: Chers auditeurices, c'est la fin de ce premier épisode de Tarif Réduit. Céline, je te remercie chaleureusement pour ta présence avec nous aujourd'hui.

C'était l'émission de Tarif Réduit, diffusée le deuxième jeudi de chaque mois de 19h à 19h30. À la prochaine pour une nouvelle découverte artistique nantaise. It's you that likes, aka Shelly-Anne.

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8: Et oui, c'est Modulaire. Bienvenue dans cette nouvelle saison 2026-2027 qui démarre avec une heure de décalage. Il est 20h, effectivement.
9: On s'est pas trompé.
8: Est-ce que mais c'est on est en retard ou pas ?
10: Et non, on est même plutôt à l'heure.
8: Déjà, bonjour. Bonjour. Derrière les micros, salut Nico.
10: Salut Clem.
8: Salut Raph.
9: Salut Clem.
8: Salut François.
11: Salut Clem.
8: Tout le monde a l'air de bien aller, passé au travers ou est guéri des petits débuts d'automne, les petites maladies qui traînent à droite à gauche. Mais de toute façon, on va vous guérir avec nos bons sons et des électroniques comme à chaque émission. Donc comme on le disait, cette année, des petits changements. Et c'est la première fois depuis la création de l'émission en 2018, puisque on passe cette année, pour cette saison 2026-2027, à 20h le jeudi. Et on passe sur une émission mensuelle. Donc auparavant, si vous êtes derrière vos casques ou vos radios et que vous nous écoutiez, on était là toutes les semaines. Et cette année, on bascule sur une émission tous les deuxièmes jeudis du mois. Donc là, nous sommes le 8 octobre. Et puis ça va se renouveler chaque deuxième jeudi du mois, donc pour toute la saison jusqu'en juin 2027. Pourquoi ? Notamment parce qu'on avait envie aussi d'avoir une émission un peu plus longue, puisque là c'est 20h le début, et non plus 19h, mais on termine à 22h. Donc on vous propose une heure en plus, et pour nous aussi ça va nous permettre d'aller plus loin dans tout ce qu'on veut vous proposer en musiques électroniques, dans les différentes thématiques qu'on abordait, et aussi surtout parce que, alors c'est ce ne sera pas le cas pour cette première mission qui est spéciale parce que c'est la première, donc on n'est que tous les quatre. Mais pour toutes les émissions suivantes, on aura des invités à chaque fois, pour le coup, qui viendront s'intégrer dans l'émission et venir participer comme nous quatre, un petit peu, avec bien sûr une partie un peu interview, bien sûr, sur leur parcours. Donc des invités qui participent à l'écosystème des musiques électroniques, hein, comme on l'a fait jusqu'à maintenant dans l'été une fois dans l'Ouest, avec des gens qui travaillent dans le milieu du son, que ce soit des régisseuses, régisseurs, que ce soit des artistes, que ce soit des médias, que ce soit des organisatrices, organisateurs de festivals, etc., etc. Mais là, du coup, ils viendront s'intégrer dans l'émission et ils participeront pendant les deux heures à plein de moments et plein de les différentes thématiques qu'on va vous faire entre guillemets en avant-première pour cette première émission entre nous et tous les quatre. J'ai la salive qui commence à s'assécher un peu dans la bouche après toutes ces explications. On va démarrer cette nouvelle saison avec une première thématique qui va arriver, mais on va écouter d'abord un petit son qui va nous rappeler un peu l'été et puis qui va faire écho à la première thématique de l'émission qui sera celle des actus. À tout de suite dans Modulaire.

0: Et oui, première track de cette nouvelle saison, c'était Madonna avec Ray of Light. Et Raph, tu vas nous en dire un petit peu plus, pourquoi l'actu déjà ?
1: Bah ouais, déjà c'était cool pour introduire notre nouvelle saison. Et c'est que cet été on a appris du coup le décès de William Orbit, qui était le producteur de cet album de Madonna, Ray of Light. William Orbit, dans le milieu de la musique électronique, c'était quand même un très très gros nom, notamment de la musique au début des années 80. Et 90 dans les milieux underground à Londres. Et il a été vraiment mis sur le devant de la scène grâce à cet album. Et après, il a collaboré avec énormément de personnes. Déjà, dans les années 80, il a collaboré avec Étienne Dao. Et aussi, il a fait des remixes pour Depeche Mode et Prince. Et après, il a cet album de Ray of Light avec Madonna. Il a collaboré avec des artistes quand même un peu plus récents de l'époque, comme Blur, U2. Et, pas d'époque, mais après, c'était dans cette période-là. Et par exemple, Britney Spears aussi. Donc quand on a appris sa mort cet été, il y a eu beaucoup d'hommages de beaucoup d'artistes.
0: Dont Madonna, la première, j'ai vu passer.
1: Ouais. Alors, apparemment, sur la fin, il y avait un petit peu pas des brouilles, mais leur chemin s'était un peu séparé. Mais c'est tellement un virage important pour Madonna, qui est une pop star mondiale, que son empreinte sera à tout jamais lié à cet album et son nom ressortira au niveau du grand public.
0: Et puis au-delà de Madonna, comme tu dis, gros tournant, parce que c'est grosse bascule de style quand même sur cet album. Et lui, il a un peu été aussi un des inventeurs de la pop électronique, c'est-à-dire du croisement, fin des années 90, là, du croisement avec les styles électroniques qu'il y avait à l'époque. Donc dans l'album, il y a d'ailleurs un peu de tout.
1: Il y a du trip hop.
0: Celle-là est plus house, on va dire. House, mais il y a des grosses tracks plus trip hop, comme Frozen aussi, ou même. J'ai plus le nom en tête, mais c'est vraiment pile l'époque.
1: Et donc, c'était le grand tournant. Et voilà, c'était pour lancer l'année des actus, rendre un petit hommage à William Orbit.
0: Substitute of Love.
1: Exactement.
0: Voilà. Substitute for Love, voilà.
1: L'introduction de l'album. Ouais.
2: Et on va rester dans les actus, justement, avec un artiste un petit peu moins connu que Madonna, tout de même, qui s'appelle Yung Sing, qui vient de sortir sa première sortie, finalement, un EP 3 titres, il y a très peu de temps. Et il en a profité aussi pour créer son propre label Ekta. Yung Sing, c'est un Britannique et qui met en avant surtout la culture Panjabi. Peut-être que François, ça va te parler, je pense que ça va parler à certaines personnes, qui est une culture indienne et qui met en avant des sonorités à consonance indienne. Vous allez voir, et dans cet EP, trois titres, il y a donc trois titres, en l'occurrence Nug 46, qui est l'intro et qui est la première sortie. Et c'est un mélange de pas mal de styles, notamment indien, mais aussi jungle et basse et plein d'autres trucs. Vous allez voir, c'est assez surprenant, mais c'est très intéressant. On écoute ça tout de suite dans Modulaire.

0: Et c'était Young Sing avec le titre NUG46, NUG 45, wow. Sur l'EP Bloom, sorti il y a quelques mois maintenant. Et oui, on disait juste avant qu'il y avait beaucoup de références et d'hommages à la culture Punjabi. Et je pense que François, tu,
1: bah c'est, c'est
0: tu
1: vrai
0: peux
1: que
0: en dire un peu plus.
1: C'est souvent ces artistes-là. Alors, la raison pour laquelle le Punjab... Donc le Punjab, c'est une région au nord-ouest de l'Inde. Qui est assez proche du Pakistan ou de territoires plus autonomes et qui a vraiment une culture très spécifique puisque les gens là-bas ne sont pas hindous, donc c'est-à-dire qu'ils n'ont pas la religion hindouiste et ils sont sikhs, donc c'est une religion très très spécifique et donc les immigrés au UK qui sont indiens sont des sikhs, donc le cliché par exemple qu'il y a indien avec le la turbiche sur la tête, la grande barbe, etc. Ça vient de cette religion où il est interdit de se couper la barbe, etc. Et donc, ce qui est étonnant, c'est que finalement, la musique indienne la plus connue dans le monde occidental, ça reste la musique punjabi et le bhangra plus spécifiquement, qui est plutôt une danse, du fait de l'immigration au Royaume-Uni. Parce qu'en Inde, c'est pas du tout la musique la plus écoutée. Et Punjabi MC, donc voilà, la star du domaine, par exemple... n'a même pas forcément le lien, il vient du Yémen, etc. Et donc en fait, il y a une sorte de sous-culture en fait anglaise punjabi qui s'est faite, okay. Mais qui est même pas tant liée à l'Inde, quoi. Et en Inde, c'est pas forcément beaucoup écouté. Et par exemple, la track qu'on vient d'écouter, donc je la connaissais pas du tout et je savais même pas qu'il avait fait un EP, donc hyper intéressant de l'écouter. Mais ça me rappelle beaucoup Badmarsh and Shry, qui étaient des artistes trip-hop que vous aviez peut-être écouté à l'époque. Dans la grosse scène trip-hop de l'époque, c'était les stars, on va dire, ils avaient sorti un album qui s'appelait Sign, et c'était magnifique avec des tablas comme on vient d'entendre là sur cette track, avec du dol. Donc le dol, c'est une sorte de grosse percussion avec à tambour en fait, avec deux, je sais même pas comment on appelle les endroits, pour taper sur le tambour, c'est des, je sais pas comment on appelle ça, mais il y en a deux quoi, tape de chaque côté. Et c'est vraiment très très très très intéressant comme musique parce que je pense que ça marche assez bien dans notre culture occidentale et encore plus quand il y a ce côté trip-hop. Et par contre, si vous écoutez des mix de Young Sing, ça n'a rien à voir avec la musique là qui produit. Hein. C'est plutôt des trucs d'énervés. Il a une superbe boiler room avec un public en feu derrière. Et c'est plutôt la culture, un peu plus culture indienne avec un peu du mash-up, etc. Et franchement, je kiffe.
0: En tout cas, je vous invite à aller écouter l'EP Bloom, qui est super, mais qui en effet, cette track-là n'est pas forcément représentative des trois musiques sur cette EP.
1: Parce que les autres tracks sont...
0: Sont différentes, je ne saurais pas trop les décrire, mais...
1: Plus dynamique peut-être aussi
0: Un petit peu, ouais.
1: Ok. Alors, on va continuer, ça va être... C'est à mon tour d'avoir une actu et là on va... Alors pour une fois, là c'est moi qui vais être très très local, mais on va parler de Phasm, notre petit chouchou nantais qui vient de sortir le 25 septembre un nouvel album ou EP, non c'est plutôt un EP, il y a 4 tracks, qui s'appelle Chromatic Tears. C'est sorti sur Wispola, le label de Berlin, un label allemand, avec un artwork assez intéressant, très différent de ses autres artworks. Et par contre, au niveau de sa musique, on reste vraiment sur du... Ben voilà ce que c'est faire face. Il y a 4 tracks, les 4 tracks sont assez représentatifs de son univers. J'ai moins accroché qu'à certains de ses albums, mais j'ai beaucoup apprécié la track Prism, qui est la deuxième track de l'album. Donc on va l'écouter et puis on en parlera ensuite dans Modulaire.

0: 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Voilà, maintenant, c'est 20h-22h, tous les premiers jeudis. Tous les deuxièmes jeudis, c'était pour me vérifier moi-même. Tous les deuxièmes jeudis du mois. Et on est dans notre section actualité, nouveauté. Et voilà, on vient d'écouter Prism, un nouveau morceau de Phasm qui vient de sortir. Et je pense que c'était bien reconnaissable. Hein, ça aurait pu être Acid Lake à la limite. Bon bref, enfin, il n'y a que lui qui sait faire du son comme ça. J'ai l'impression de le voir avec ses machines là. J'ai même l'impression de comme certaines guitares qu'on reconnaît, j'ai l'impression de reconnaître ces machines. Et ça fait toujours plaisir d'écouter notre bon vieux Phasm.
1: On va partir avec une actu rapide, mais avec un son quand même. On va partir à London, UK, avec le label entre guillemets Cloudcore, dont on a parlé déjà plusieurs fois ici, qui repart là, puisqu'en fait ils avaient fait une coupure, ça fait quasiment un an qu'ils n'avaient pas sorti du coup de track, ça date de novembre 2025. Et puis là, octobre 2026, bim, petite sortie il y a quelques jours. Donc j'espère qu'ils vont reprendre leurs habitudes hebdomadaires. Pour rappel, donc Cloudcore, du coup, c'est un label, ou en tout cas un collectif, qui sort une track d'un ou d'une artiste toutes les semaines. Elle est disponible pendant une semaine au prix donc maintenant de 1,50 €, pour être exact, sur Bandcamp. Et ensuite, elle n'est plus accessible. Vous ne pouvez plus l'acheter, sauf à avoir... à trouver de mémoire. Alors il y a des

Il y a des, faut trouver des fois dans des pages ou dans des bons pour pouvoir accéder en fait au titre. Sinon, le titre il est à 999,90 livres. Si j'ai dit on veut plus l'acheter, mais si on peut l'acheter, mais il est à 1000 livres. Voilà. Donc en tout cas, il y a des possibilités de l'avoir ensuite, mais il faut trouver. Voilà, il y a des petits jeux de pistes qu'ils font à chaque fois. Là, je vais vous proposer d'écouter une track, donc cette première depuis un an, par un artiste qui s'appelle Zeko. Alors, je n'ai pas trouvé d'informations dessus. La track s'appelle Atome, mais on va tout simplement écouter. Puis on va profiter. À tout de suite dans Modulaire.

0: Zeko avec le titre Atome, donc sur Cloudcore, comme je l'expliquais, qui vient de redémarrer après un an de silence, disponible sur Bandcamp, chaque titre pendant une semaine. Profitez-en.
1: On va rester en Angleterre. Dans les actualités, c'est très très récent, puisque je vais parler d'un EP qui est sorti le 25 septembre dernier sur le mythique label XL Recordings, avec un artiste anglais également qui s'appelle Blawan, qu'on a passé déjà quelques fois dans l'émission. Là, c'est juste un petit EP, deux titres. La track que j'ai choisie s'appelle Autofake. C'est un peu du Blawan, c'est toujours un petit peu énervé. Un peu dance floor, ça part un peu dans tous les sens. Là, il y a une rythmique un peu two-step avec des petites touches d'acide. Je suis tombé dessus par hasard et ça m'a accroché l'oreille. Donc, on va écouter Autofake de Blawan.

0: c'était Autofake de Blawan. Donc voilà, je vous l'avais annoncé, hein, c'était un petit peu énervé. Et ouais, j'avais oublié de préciser, il y avait un espèce de petit vocal un peu à la Sophie qui part dans tous les sens, très très aigu. Voilà, j'adore, c'était ma petite reco des actus du moment.
1: On reconnaît bien le Blawan. Hein.
0: Ouais, mais c'est toujours un peu... Bah, comme tu disais, François, pendant la track, c'est vrai que... C'est un peu dur à écouter plus de 3 tracks, mais je trouve que ça, une, c'est toujours catchy, ça marche toujours, je trouve.
2: Mm. Je l'ai vu en live.
0: Ah ouais?
2: Et je suis pas resté tout le live.
0: Ok.
2: Parce que c'est intense, en fait.
1: Mais comme. Enfin, beaucoup. Fx Twin, par exemple, je suis pas resté tout le live parce que vraiment j'en avais marre, quoi.
2: Et ça, c'est shame on you.
1: Mais bon, bref, non, mais il durait 4 heures le live aussi. On va aller à Londres, mais en France. Au Havre.
0: Le Havre, alors,
1: c'est un peu le nom français. Donc au Havre, il y a un groupe qui s'appelle Nuit, N-U-I-T, avec un espace entre chaque lettre, qui a sorti son premier album en septembre donc, de cette année, qui s'appelle Alt Real, sur Stroboscope Records, qui il me semble également, donc c'est autoproduit, c'est leur label à eux, et c'est sorti donc tout récemment, et il y a un titre en particulier qui m'a bien marqué, qui s'appelle Old Friend. C'est assez particulier, bah, j'allais pas le comparer à Blawan, mais il y a un côté un peu saturé et pareil pour le coup l'album dans son intégralité est top, mais un peu difficile de l'appréhender sur toute la durée, peut-être faire des petites pauses de temps en temps. En tout cas cet extrait là est top, qui s'appelle Old Friend de Nuit, qui est sorti il y a à peine 2-3 mois. Allez, à tout de suite dans Modulaire, on est toujours dans les actus.

0: et c'était Nuit Old Friend, sorti en septembre de cette année sur l'album Alt Real. Voilà, je vous invite quand même à aller écouter l'album, hein. il est assez intéressant, il est assez déstructuré au final, comme un petit peu cette musique qu'on vient d'écouter. Mais en tout cas, très belle découverte de ce groupe du Havre.
1: Et on repart vraiment à Londres, hein,
0: encore une fois.
1: Voilà, on va y revenir souvent,
0: j'ai l'impression. Ouais.
1: Avec une autre nouveauté de DJ Zinc, de son prénom et son nom de famille, Benjamin Petit.
0: Ah putain.
1: Et oui, alors ça, c'est ma découverte du jour. Donc DJ Zinc, c'est un des pionniers de la drum and bass. Il faisait partie du Ganja Crew avec DJ Hype. Donc mes premières émolutions drum and bass fin des années 90, c'était en partie grâce à lui. Et il a évolué dans la scène en faisant pas mal de raga, de garage aussi. C'est surtout par le garage d'ailleurs que je suis revenu à lui, two-step, etc. Et par hasard, au début du mois, là, je suis tombé sur une de ses tracks qui vient de sortir, donc le 2 octobre, qui est une track complètement house. Donc en fait, j'écoute la track, je kiffe, je regarde si c'est DJ Zinc, je fais « Ok, quelle surprise, c'est pas du tout son style habituel ». Même s'il y a une petite vibe UK Garage quand même dedans, mais je pense que c'est ça qui fait que la track est bien, c'est que c'est une track de house qui switch un petit peu et qui a vraiment ce background de gars qui a bossé aussi beaucoup dans le milieu jungle aussi, dont ça je l'ai pas cité, et breakbeat. Donc voilà, un ancien qui nous sort une track sortie de nulle part, ni sur un EP, ni sur un maxi, ni sur rien du tout, juste sur les plateformes, parce que je pense que parce qu'il a envie de se faire kiffer, quoi. Donc on va écouter tout de suite Lightwork de DJ Zinc sur Prune dans Modulaire.

0: c'était Lightwork de DJ Zinc, petite track house qui va pas du tout avec la saison, mais justement ça fait un petit peu plaisir de...
1: C'est quand même assez... Le BPM il est assez élevé quand même. Hein.
0: Oui, bah oui, il y a une vibe UK Garage, hein, clairement. Même dans le côté un peu kitschounet des synthés, on va dire.
1: C'est ça qu'on aime.
0: Mais c'est ça qu'on aime dans la house. Hein. C'est pas de la house de piscine, c'est de la house de Londres. C'est de la house qui s'écoute sous la pluie en buvant du thé.
2: La house de piscine.
1: Moi je voulais vous passer un bonbon estival un peu. Il y a DJ Vadim qui est toujours aussi prolifique. DJ Vadim sort des trucs assez régulièrement. Et pourquoi tu me fais des petits...
3: Non mais je suis surpris que tu passes du DJ Vadim.
0: Moi je suis très étonné aussi. Je savais pas qu'il sortait encore des morceaux.
1: Bah si, continue. Alors là il s'agit d'un remix d'un morceau qu'il avait sorti il y a quelques temps qui s'appelle Lover's Anthem. Et en fait, je suis tombé dessus. Alors, je check pas tout le temps, mais il est arrivé sur mon Bandcamp il y a quelques jours là. Et puis, c'est sorti fin septembre. Et j'écoute. Et voilà, c'était mon petit moment des beaux jours là jusqu'à. Bon, maintenant l'automne arrive et enfin, j'ai envie de dire. Mais le soleil de ce dernier mois a été accompagné assez souvent, en tout cas de temps en temps par ce morceau. Il s'agit donc d'un remix très rapide. Rapide et qui est un peu hybride, mais on va l'écouter et puis on reparlera

0: Anthem, DJ Vadim. Alors là, c'est remixé par Lapo Numa Crew. Et donc, bah, vous avez reconnu un petit remix quand même jungle dans même basse. Bon, ça marche toujours hein, de temps en temps. C'est sûr, tu parlais des albums tout à l'heure, t'écoutes pas en entier certains albums et tout. C'est sûr que, bon, écoutez, 10 tracks d'affilée comme ça.
1: Pourquoi pas?
0: C'est vrai, c'est ça. Ça... Mais ça fait du bien. Je trouve que ça fait du bien. Et voilà, on arrive dans l'automne. Donc, bien d'avoir un peu de soleil.
2: Petite anecdote, vu que je viens de voir, c'est sorti sur King Dada Sounds, qui est donc son label, je ne savais pas. Petite référence à son label, enfin pas son label à lui, mais le label sur lequel il a travaillé, qui s'appelait Big Dada, label mythique orienté hip-hop, abstract hip-hop de Nidjatune. Donc c'est marrant, puisque DJ Vadim, pour ceux qui ne le savent pas, avant de faire du reggae, du raga, jungle, et ce genre de musique était plutôt branché abstract hip-hop, trip-hop, etc. Et c'est même une des stars de ce style, je pense qu'on peut le dire.
1: Mais on va rester chez Nidjatune parce que la sortie dont je vais parler, qui est sortie le 25 septembre dernier, c'est le duo nord-irlandais Bicep, dont on est très très friand dans Modulaire. Ils ont sorti un EP, 3 titres, donc qui s'appelle Hair, Lemonder et Viper. Et donc là, la première track, c'est Air, que j'ai décidé de choisir. C'est avec en collaboration avec des artistes, je ne sais pas, qui s'appelle Sohar. Et c'est le côté Bicep un peu plus calme, un peu plus Electronica. C'est pas mal. L'EP est un peu moins club, je trouve, qu'avant. Mais il y a toujours un petit peu, dans la lignée du dernier album, un peu plus chanté. Et donc, c'est parti pour Air de Bicep.

0: 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C'était Air du duo Bicep avec la chanteuse Sohar. Et voilà, c'était mon actualité du moment, sortie sur le label Ninja Tune le 25 septembre dernier.
1: Mais c'est parfait.
2: Mais
1: il est quelle heure?
2: Mais il est quelle heure?
1: Il est 21h, à peu près. Il est presque 21h. Et à 21h, on va créer une petite habitude, c'est-à-dire qu'il y aura un mini-jeu. Un petit jeu d'une dizaine, une quinzaine de minutes. On va définir, on va voir en fonction de comment ça va se passer.
0: Il n'y a pas de jingle pour l'instant, Nico?
1: Et un peu encore non, de
2: on
1: jingle,
2: pas
1: on
2: entendu le jingle.
3: Nico, le jingle, Nico.
1: Il arrive pour la prochaine émission. Si ça se trouve, on va vraiment finir par mettre. Voilà. Mission impossible, on hésitait à mettre Mission impossible, mais j'ai foutu un veto. Clairement.
4: Et du coup, t'as mis quoi là derrière?
1: Et non, c'est un bête là, c'est juste. Ah, et donc, oui, ce jeu, qu'est-ce que c'est bien que ce jeu? En gros, ça va être à trouver le sample. Donc, je vais passer un sample, une musique connue ou pas connue. Mais par contre, ça a été samplé et ça a été mondialement connu via la reprise du sample. Donc, c'est, je vais vous donner un exemple, ça sera plus clair.
4: Il faut trouver le sample ou l'original?
1: Il faut trouver, faut trouver le titre. Non, il ne faut pas trouver l'original.
0: Le titre qui a samplé.
1: Le titre qui a samplé, exactement. Par exemple, si
4: tu vas passer l'original. Okay.
1: Je vais vous passer l'original, tout à fait. Si je vous mets... ça.
0: Ah bah c'est
2: Pardon. Lady.
1: Non,
0: c'est Lady.
1: Lady.
4: Pardon.
1: De Mojo.
4: Et donc Mojo, pas Stardust.
1: Ouais, mais c'est pareil tout ça. Pas tout à fait. Donc là c'est Chic. C'est quand même
2: relativement... Ah c'est Chic.
1: C'est Chic.
2: Ah ouais, c'est Chic.
1: Soup for One. Ouais. Et donc ça ressemble un petit peu. Ils ont un peu pitché, ils ont un petit peu accéléré.
4: Donc c'est comme avant Galter du coup.
3: Mais non, le bassiste, oui, il est Nigel Roger, du coup.
4: Non, moi je confonds toujours Mojo Stardust. Stardust c'est Van Galter et Mojo c'est français aussi.
0: Ouais, c'est un duo français.
4: C'est un duo français.
1: Et donc voilà, vous avez trouvé Mojo, je vais passer histoire de montrer quand même que ça ressemble un petit peu à ce qu'on vient d'entendre.
3: Juste un tout petit peu quoi.
1: Vous voulez pas pousser
4: un vaguement.
1: Voilà, clairement, voilà.
4: Un petit filtre.
1: Un petit filtre, un petit peu accéléré. Et ça, je pense que bon, ça parle à tout le monde quand même. Donc c'était Mojo Late.
3: Après, j'avoue, là, c'est un bel exemple parce que du coup, c'est, enfin voilà, pour le coup, c'est ultra, enfin, c'est la même musique quoi. C'est juste qu'il y a quelques dizaines d'années entre les deux.
0: C'est pas les mêmes paroles.
1: C'est pas les mêmes paroles. Après, c'est le principe.
3: C'est vrai.
1: C'est un peu le principe de pas mal de musique. Hein, la musique, elle est trop.
3: Oui. Non, mais là, le sample est vraiment très présent quoi.
1: Oui, complètement. Et justement, donc ça, c'est l'exemple. Est-ce que j'ai à peu près une sélection de 3 titres? Vous voulez un truc facile, moyen ou compliqué?
3: Tout.
1: Sachant qu'ils vont certainement passer au bout d'un moment dans l'émission.
4: On peut faire dans l'ordre.
1: Ok. Alors laissez-moi un peu de temps. Ce qu'on va faire, c'est qu'on va écouter Lady. Hein, on va en profiter parce que c'est quand même une track qui est pas dégueulasse. Et comme ça me laisse le temps de préparer la suite. Allez, à tout de suite.

0: ça marche.
1: Ça marche bien.
0: Le ouais, chic, le chic.
1: Le chic. Et oui, bah, c'était voilà, un sample de chic. Donc ça fait toujours plaisir, un petit mojo là, lady. Même chic hein, d'ailleurs, couton chic hein, plus souvent. Donc ça c'était l'exemple. Et on va passer maintenant à quelque chose d'un tout petit peu plus compliqué, mais je pense que ça peut aller vite tout de même. Donc voilà, là c'est le sample. C'est l'original, on va dire. Si, si, ça va bien charger tranquillement.
0: Là je l'ai pas là.
2: Tu le fais à la bouche.
0: Ah, c'est Block Rocking Beat des Chemical Brothers.
1: Oui, c'est
3: bien joué.
1: Bah oui, celle-ci. Non, mais c'était assez simple, mais c'est un art un petit peu moins connu quand même que Mojo. Est-ce que. À part Raph, vous l'avez ou pas aussi?
3: C'est quoi? Les Chemicals?
1: Ouais.
3: Ah bah oui, oui, bah
2: je
3: oui.
2: Je connais pas les Chemicals.
1: François, t'as l'air un peu de douter quand même.
2: J'avais bah, écouté ces artistes.
1: Ouais, c'est bon. C'est pas très. Voilà.
0: C'est honteux.
1: Donc c'est bien les Chemicals avec Block Rocking Beats.
3: Bon, par contre, c'est qui là le sample?
1: Bah,
3: c'est très très bien.
1: C'est très très bien et ça reste. C'est un The Crusaders, donc ça reste
0: ah
1: un
0: oui,
1: peu.
0: Oui,
1: ah bah
0: oui,
1: aussi,
0: oui.
3: Ah ouais.
1: Je pense qu'ils sont allés assez souvent piocher dans ce genre de discographie. Il y a de quoi faire. Donc The Crusaders, avec le titre c'était The Well Gone Dry. Et en effet, ils ont samplé la ligne de basse qu'on entend dès le début et qu'on continue d'entendre d'ailleurs. Plus ou moins là, mais qu'on entendait jusqu'à maintenant en toile de fond, et vous allez voir, je vais remettre le début comme ça que ça soit bien clair pour bien comprendre le sample. Écoutez bien, écoutez bien. Ouais, ouais. Maintenant,
3: là, on a l'impression que t'as isolé la basse vraiment. Ouais. Le mec est en train de refaire, tu sais, comme les mecs qui font ça sur les réseaux là, il est en train de refaire la track. Ouais.
1: Et maintenant, les Chemicals, bien sûr, les Chemical Brothers avec Block Rocking Beats. Et puis on l'écoute comme ça. Voilà. C'est un peu accéléré tout de même. Hein.
3: Ouais, bon, en général, de toute façon, bah, oui. Bon.
1: Et on se fait plaisir, donc les Chemical Brothers dans Modulaire.

0: Et là, normalement, ça s'enchaîne avec la suite parce que les albums des Chemicals sont toujours très bien construits et sont tous mixés. Donc voilà, vous avez bien trouvé ici au studio, en tout cas, que c'était donc les Chemical Brothers. Qui, je sais pas pourquoi je pense, qui reprenait donc les Crusaders. Mais en tout cas, c'est rapide. J'espère que vous avez pu jouer un petit peu chez vous, en voiture, n'importe où, parce que les gars, ils sont chauds au studio. La suivante est peut-être un peu plus difficile. En tout cas, je l'espère. Je vais la lancer. Vous allez voir. C'est peut-être pas tout de suite. Donc, ça va peut-être prendre un peu de temps avant que vous reconnaissiez la musique. Peut-être.
1: C'est pas Dreamcall, hein?

0: aucune idée.
1: C'est dur. Hein.
2: C'est un peu plus dur.
0: C'est quoi l'original? C'est le xylophone là? C'est ça le sample?
2: C'est le xylophone. L'original, non, c'est Manu Dibango quand même.
0: Ok.
2: Qui faisait le. C'est la BO de Cedo, un film d'une certaine époque. Donc c'est vraiment le. Et c'est la fin, c'est le end title du film. Donc c'est Manu Dibango et qui a été repris par les Chemical Brothers.
0: Oh bah non, c'est une édition spéciale.
2: C'est spécial. C'est pour ça que je vous ai dit, bon, peut-être je vais pas tous les passer.
3: Attends, mais c'est laquelle du coup?
2: Et alors, c'est bien le xylophone, vous allez voir. Donc je vais passer les Chemical quand même, hein, pour que vous compreniez un petit peu. Ça va être assez rapide en vrai. J'arrête tranquillement Manu Dibango, malheureusement. Et les Chemical, voilà, qui se sont un peu inspirés de tout ça. Bien sûr. Sur l'album We Are The Night.
3: Battle Scars. Je connais mon style.
1: Il va falloir que vous me prêtiez les albums un jour pour que je les écoute. Parce que...
3: Celui que je connais, c'est Saddam
2: Dance. Pas.
3: We Are The Night.
0: Ah ouais.
3: Ah bah quand tu connais la track, ouais.
2: Comment ça, vous connaissez pas?
3: Non.
2: Est-ce que vous voulez
3: pas cet album?
2: Est-ce que vous voulez encore plus dur ou pas?
3: Oui.
1: Oui.
3: C'est les Chemical.
1: Alors, ça sera les Chemical, ouais.
2: Alors oui, on va dire oui. C'est les Chemical, mais du coup, faut trouver la track.
1: Oh,
2: on va faire ça.
3: Encore plus dur.
0: Vas-y.
2: Ouais, alors par contre, va me falloir me laisser un peu de temps. Parce que c'est au milieu d'une track
3: que tu trouves le...
2: de Beethoven.
3: Ah ouais?
2: Ah ouais.
3: Ça va peut-être être dur à trouver là. Ouais.
0: Bah laisse-nous un peu le son.
1: Ah,
0: et puis,
1: t'as la réponse,
2: ce qu'on va faire, c'est qu'on va
3: on écoute un peu la track.
2: On va écouter.

0: et c'était Battle Scars des Chemical Brothers qui reprenait Manu Dibango à l'époque. On va s'arrêter là pour le petit jeu pour ce soir. Je me réserve donc le prochain, pour le mois prochain justement.
1: Tu me mettras le petit Beethoven, hein.
0: Bien sûr, il y aura du Beethoven.
1: Ok.
0: Bien sûr, bien sûr, bien sûr. Il faudra trouver la track des Chemical Brothers du coup.
1: Merci Nico.
0: Ah bah, avec plaisir.
2: Là, on passe du coup sur la rubrique un peu nos coups de cœur. Est-ce qu'on écoute en ce moment nos découvertes ? C'est pas forcément des tracks qui sont sortis dans les mois ou les semaines qui ont précédé. Moi, mon coup de cœur du moment, c'est pour un label espagnol qui s'appelle Organic Signs. C'est un label qui est dirigé par quelqu'un qui s'appelle Yann Swam. Et c'est j'écoute énormément de musique trance et de musique progressive en ce moment. Et toute la DA du label est tournée autour de ça. Et il y a un EP qui est sorti cette année, en 2026, au mois de juin, qui s'appelle Sepharae. C'est par la productrice Bambi et Forest. Bambi qui est résidente au Macadam. Et en fait, c'est un EP 4 titres qui développe 4 fois la track de façon différente. Il y a des remixes et des versions différentes, et notamment la première track de l'EP, c'est vraiment pour faire un opening de set. Donc la track est très très lente, c'est très très très deep comme production. Et là, je vais vous passer juste la track de base qui s'appelle Sepharae. Ça dure 7 minutes, c'est vraiment de la trance progressive. C'est le genre de track qui me rend zinzin en set. Ça pourrait très bien passer à une aube très tôt le matin. Et voilà, je voulais faire découvrir ce label. Je vous conseille de diguer un peu. Il y a des styles très rigolos, notamment dans les tags sur Bandcamp. Il y a noté Turbo Deep Psy Druid Step. Je pense que ça résume assez bien le genre de style que c'est. Donc voilà, je vous laisse découvrir Sepharae de Bambi et Forest.

0: c'était Séfaré de Bambi et Forest. Donc voilà, c'était mon coup de cœur du moment que je souhaitais vous partager, notamment puisque c'est sorti sur le label Organic Signs, que voilà, je voulais vous faire découvrir. Donc si vous aimez ce genre de musique vraiment deep, progressif et dans ce style là, je vous conseille vraiment d'aller diguer, notamment sur le bandcamp du label, pour voilà, pour découvrir d'autres petites sucreries comme ça, on va dire.
1: Une bonne sucrerie, une bonne, ouais, sucrerie. Et je suis sûr, Raph, que la petite sucrerie que je vais te proposer, que je vais vous proposer, je pense que ça va te plaire aussi.
0: Je ne connais pas.
1: Et ben, j'ai découvert il y a peu de temps, alors je connaissais le label qui s'appelle Hardcore Energy, qui est de Bristol, au Royaume-Uni. Et par contre, l'artiste, non. Ça s'appelle Owsley. Et Yel a sorti un EP, 4 titres, il y a très peu de temps, puisque ça date de fin septembre, donc c'est même une petite actu, on va dire, même si voilà, c'est plus une découverte, puisque je découvre cet artiste. Et bah, le label parle de lui-même, Hardcore Energy. Là, on va naviguer un peu dans l'hybride techno, drum and bass. Donc on va monter tout de suite à 160 BPM.
0: Ah oui.
1: Et je vous propose d'écouter tout simplement, et puis de profiter. À tout de suite.

0: Vous êtes toujours dans Modulaire, il est 21h34 et on vient d'écouter une jolie track bien rapide de Housley, donc signée sur Hardcore Energy. C'était une de mes petites découvertes là, toute récente, donc de fin septembre. Je vous conseille, si vous aimez ce style, donc hybride pour le coup, d'écouter l'EP en entier, parce que comme je disais hors antenne, à mes compères, j'ai eu du mal à choisir entre les 4 tracks de cette EP qui s'appelle Constrict. François, tu as une découverte, je crois, aussi.
1: Ouais, une découverte qui date pas plus tard qu'aujourd'hui. C'est un artiste que j'apprécie beaucoup et que j'ai joué plusieurs fois dans cette émission qui s'appelle Cardozo. Il était hometown d'ailleurs il y a pas très longtemps. Il a fait un live là-bas, il a joué à Iota, sinon dans la région un peu plus bas cet été. Donc voilà, un artiste plus ou moins local. Bon, je crois qu'il est à Paris. Et il a sorti une track, pardon, il a pas sorti une track, il a sorti un EP avec Dylan Dave, une artiste originaire du Gabon. Et là, ce qui est intéressant, c'est qu'ils ont sorti, donc l'EP s'appelle Night Beams, ils ont sorti un EP de remix. Donc sur l'EP, il y a Intranias, un artiste aussi que j'adore, dont j'ai parlé, équatorien, assez spécifique, antilogique, Tristana. Et un artiste que je connaissais pas du tout, qui s'appelle Noge. Et on est dans des sphères voilà, qui me parlent beaucoup. C'est sorti sur Intimate Club. Donc je ne saurais pas trop comment décrire la track, mais de toute façon, le mieux, c'est qu'on l'écoute et qu'on kiffe ensemble. Donc elle s'appelle Get Lost.

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1: Vous êtes toujours dans Modulaire. C'était la découverte de François.
2: Ouais, petite découverte du jour, c'est ce que je disais. Sorti cette semaine d'ailleurs, donc on n'est plus dans les nouveautés, mais ça revient à peu près au même de toute façon. Donc track bien lourde. On m'a cité du Flume sous stéroïde, alors je sais pas si je suis tout à fait d'accord.
1: Il était un peu loin, Nico, quand il a entendu
2: la séparation. Ouais, c'est ça, je pense que c'était la basse derrière qui résonnait sur les murs, mais en tout cas, album EP, très intéressant, Nightbeams, si, c'est bien un EP, de Cardozo. De toute façon, on n'est jamais déçu avec Cardozo, donc écoutez tout ce qu'il fait, et ça m'a permis en tout cas moi de découvrir Noge, N-O-G-E, all caps. Très intéressant.
1: Je crois qu'on arrive à notre dernière séquence de l'émission et donc nouvelle séquence aussi cette année, une séquence agenda, puisqu'on a décidé de concentrer un peu sur ces deux heures d'émission, donc sur cette dernière partie, nos petits coups de cœur d'agenda, de ce qui va arriver dans les prochains jours, dans les prochaines semaines, en gros, puisque comme c'est une émission qui devient mensuelle maintenant, en gros, on vous propose quelques idées de sorties. Festivals, concerts, performances, dans Nantes autour et voir sur le Grand Ouest aussi bien sûr puisque il y a des festivals, de très bons festivals donc alors qui commence, je crois qu'il y a du concert, il y a du festival, il y a pas mal de choses. François, tu voulais nous parler d'un gros événement qu'il y a ce week-end.
2: Ouais, on va parler, je pense, de
1: très gros événement même.
2: L'événement le plus proche duquel on va parler ce soir, c'est une sorte de super regroupement entre Esprit Sauvage et Lena, donc deux collectifs qui sont entre Rennes et Nantes, on va dire. Alors qu'ils sont plutôt rennais d'ailleurs, peut-être même de base, en tout cas Lena, et qui maintenant squattent quand même pas mal les clubs, surtout de Nantes. Et là, ils ont décidé de squatter l'espace du Mine. Donc, pour ceux qui connaissent pas ou connaissent peu Nantes, l'espace du Mine, donc c'était le marché d'intérêt national qui a été détruit pour construire le nouvel hôpital. Mais en attendant, il y a un endroit qui est encore en friche. Et cet endroit a été utilisé par Scopitone, par exemple, il y a quelques années. Hein, ça commence à remonter
3: 2019.
2: Maintenant. 2019. Et donc depuis, il y a des événements qui se passent là-bas, ils installent des chapiteaux. Et cette année, ils vont organiser le festival Vélizia. Donc première édition qui va durer...
3: L'an dernier, je crois qu'il y en a eu, je me trompe peut-être.
2: Deuxième édition ? Ah bah pardon. Alors en tout cas, première grosse édition à ce point-là. Puisque là, on va vraiment sur du gros open air. Il y a un after à Macadam. Il y a une scène où Abstract va être dans le lieu, l'Agronaute. Voilà, dans l'Agronaute. Donc va y avoir une scène un peu plus chill dans l'Agronaute, l'open air XXL avec. Alors c'est vrai qu'on n'a pas parlé du coup de l'esthétique. Alors l'esthétique, c'est quand même assez hard, on va dire.
1: Au niveau du son, tu veux dire.
2: Ouais, c'est techno, mais c'est. On va sur ouais. De l'art techno. Enfin. Non, alors c'est pas non plus.
1: Il y aura tout au final, mais c'est vrai que si on regroupe un peu les artistes, ouais, ce qu'on disait en début d'émission, il y a. Enfin, moi, parce que je connais peu la scène art techno.
2: Alors, c'est pas la Brinque, mais... par exemple. La Brinque, c'est vraiment très art techno. Ouais. Là, on est plutôt sur une scène un peu plus techno. Il y a Mésic, par exemple, dans les têtes d'affiche, il y a Phasm. Donc, on n'est pas sur des artistes du tout.
1: Moi, je dirais qu'il y a la moitié quand même des artistes qui sont dans la. Enfin, au niveau son, hein, qui sont dans la mouvance art techno, art trance, art groove, art de house aussi. On en parlait, hein, Creeds, là il y a Omax, Uberkicks, il y a alors Britney Spears c'est un peu moins, c'est un peu entre les deux on va dire, mais voilà, mais du coup il y a aussi, comme tu disais, il y a de la trance, il y a de l'acide, un peu du break hein, aussi, donc c'est assez varié, donc je pense qu'il y en a pour tous les goûts. C'est sur deux jours du coup.
2: Ouais, c'est deux jours, donc c'est le 9 et le 10 octobre, donc c'est ce week-end. Et il y a un after à Macadam entre
1: voilà,
2: samedi et dimanche.
1: C'est ça c'est une alors nouveauté, je sais plus par rapport à l'année dernière. En tout cas, c'était pas à Macadam l'année dernière, mais là, en gros, ça dure jusqu'à minuit, je crois, au niveau du Mine de Rien sur l'île de Nantes. Et ensuite, Macadam donc ouvre à 23h de mémoire. Et en gros, ça va être même un Macadam un peu XXL parce que du coup, il y aura deux terrasses au Maca. Théoriquement, il y en a qu'une, il y a celle du Macadam, mais là, ça va être étendu avec toute une partie de la terrasse du Bear Garden qui est à côté du lieu qui s'appelle Hometown. Et donc ça va être une jauge étendue, on va dire, à Maca pour permettre à toutes celles et ceux qui veulent continuer à prévéliser à l'île de Nantes d'aller poursuivre. Et ensuite, bien évidemment, il y a les Aubes qui prendront la suite pour les plus téméraires. Donc bel événement. Et qu'est-ce qu'on écoute pour...
2: On va écouter... il y a plein d'artistes qu'on a envie d'écouter. Il y a Phasm qu'on a déjà écouté. Mais j'ai choisi de mettre en avant Dika. Donc Dika, c'est un artiste de Moëlan-sur-Mer. Souvent cité comme artiste rennais parce que je pense qu'il a fait une partie

0: On vient d'écouter No Love d'Etape Kyle. Etape Kyle qui sera au Macadam pour la Gloria le 18 octobre prochain avec Combe avec le B2B de Louison, Akira, Yamagata, Basic Channel et Palar.
1: Donc voilà. Il y a un très très beau line-up.
2: Ouais, hein.
1: Et ça va être une très très belle Gloria. Donc centième.
0: C'est la centième, exactement.
1: Centième Gloria, ouais, du Macadam. Venez nombreux. En plus, c'est double scène encore, comme c'est une grosse Gloria, avec la deuxième scène qui sera intérieure pour le coup, puisqu'on arrive à l'automne, donc pas open air.
0: Il ne fera que 28 degrés.
1: Mais ça veut dire que la deuxième scène sera à l'intérieur de Hometown, en Diva, avec les magnifiques Palladium. Donc le son va être très très bon. On arrive au terme de cette émission de 2 heures. Ça passe, alors peut-être pas aussi vite qu'1 heure, mais ça passe toujours très vite quand même. Une dernière actu. Ah oui, moi je voulais vous dire, ce week-end en agenda, du coup, il y a la Pinkwashing aussi qui est samedi. La soirée queer, maintenant bien connue, organisée au Lux, du coup. Oui, à Stéréolux, pardon.
3: Non, Stéréolux.
1: N'importe quoi. À Stéréolux par Gazolink et donc avec un joli line-up aussi. Dont évidemment les deux fondateurs, fondatrices Paulette Sauvage et ORL, mais il y a plusieurs invités, alors j'ai plus les noms sous les yeux, je vais vous passer une track, mais on n'a pas le temps, on va passer une dernière track avec Raph, je crois.
2: Et oui, dernière, jeudi prochain, au LU, le 15 octobre, il y a Otaker, un duo légendaire sur le label Warp, qui passe pour un live qui est malheureusement complet déjà, mais c'était l'occasion d'en parler dans l'émission. Otaker, groupe mythique de musique expérimentale des années 90. On va se quitter sur Montréal d'Otaker. Et voilà, ça vous donnera peut-être envie d'écouter la suite si vous ne pouvez pas être au concert jeudi. En tout cas, voilà, belle découverte d'Otaker. Et pour conclure cette première mission, c'est parfait.
1: Ouais, grave.
4: Et on vous dit
1: à la semaine prochaine, mais non.
0: Le 10.
1: Bah oui, c'est l'habitude. Le 10 novembre,
0: exactement.
1: Notre prochaine date, et on fera une petite com, puisque comme on vous disait en début d'émission, 2 heures, on aura des invités à chaque fois pour les prochaines. On vous fait des bisous, on vous laisse avec Otaker.
2: Salut.
0: Salut.

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